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0: Il est 3h.
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0: Il est 4 heures.
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0: 5 heures.
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0: Il est 6 heures.
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0: Il est 7 heures.
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2: Bonjour, et ça continue encore et encore. La journée la plus chaude jamais enregistrée s'est prolongée hier. Selon Météo France, jeudi a affiché des températures moyennes égales à celles de mercredi, soit 30 degrés. Sur les dernières 24 heures, il reste 61 départements en vigilance rouge ce vendredi. Le gouvernement a par ailleurs activé le niveau 3 du plan Orsan pour mobiliser les systèmes de santé à son niveau le plus haut. A noter que face à cet épisode caniculaire exceptionnel, les syndicats d'enseignants appellent à user du droit de grève là où cela est nécessaire. Dans une lettre adressée au maire, Sébastien Lecornu annonce un doublement de l'enveloppe pour la rénovation énergétique des hôpitaux à 600 millions d'euros, ainsi que la mise en place dès cet été d'une enveloppe exceptionnelle de 100 millions d'euros pour les établissements de santé les plus exposés à la chaleur. But poursuivi, financer des protections solaires, équipements de rafraîchissement, climatiseurs adaptés et travaux permettant d'éviter les fermetures de services. Marie-Lise Léon reste à la tête de la CFDT, secrétaire générale du premier syndicat français depuis 2023. Elle a été réélue pour un mandat de 4 ans par les membres du bureau national. Le bilan s'est aggravé au Venezuela. Le double séisme d'une puissance inégalée dans le pays en plus d'un siècle a fait au moins 164 morts et près de 1000 personnes ont été blessées. L'extension des mises à jour de Windows 10 pour les particuliers sera à nouveau prolongée d'un an jusqu'en octobre 2027 à travers le monde. Le géant américain avait provoqué un tollé en 2025 en annonçant la fin des mises à jour. Certains utilisateurs possèdent en effet un ordinateur incompatible avec Windows 11 qui risquait de devenir vulnérable face aux cyberattaques. C'est la fin de ce flash, une très bonne journée à notre écoute.
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4: Vendredi 26 juin, bonjour. Denis, heureux de vous accompagner pour la dernière du réveil au son du grille-pain de votre saison. Une petite larme peut-être au coin de l'œil, en tout cas le bonheur d'avoir passé toute cette saison avec vous et l'espoir de vous retrouver bien sûr dès le mois de septembre. Alors aujourd'hui, avant de se quitter, on va se faire un scan, on va prendre le train, on va aussi parler d'un festival en Angleterre, parler des journées mondiales bien sûr, d'une pensée du jour, parler des journées de ce week-end et puis de la musique. La première pause musicale arrive juste après, on regarde le ciel comme toujours pour les horaires de lever et coucher du soleil de ce 26 juin.
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1: Bonjour, football, Coupe du Monde, après l'Irak, la Norvège. Lundi soir, l'équipe de France avait remporté un deuxième match de poule d'une durée inhabituelle de 3h48 contre l'Irak. Ce match avait été interrompu pendant 2h à la mi-temps en raison des orages qui ont touché Philadelphie. L'équipe de France, officiellement qualifiée pour les 16e de finale, pourrait revivre ça ce soir contre la Norvège. Le coup d'envoi est prévu à 15h, heure locale, soit 21h, heure française. Fout toujours, l'Olympique de Marseille et la banque Cepas ont annoncé dans un communiqué commun avoir signé un contrat d'une durée de 7 ans selon lequel le stade Vélodrome va devenir le Cepac Vélodrome. Le contrat entre le club marseillais et la caisse d'épargne Provence-Alpes-Corse de son nom complet prend effet le 2 juillet. Le nouvel habillage du stade devrait être en place pour la reprise du championnat en août. Depuis 2016, le Vélodrome s'appelait Orange Vélodrome, mais le contrat entre l'OM et l'opérateur téléphonique a pris fin début juin. Tennis, la belle semaine sur gazon se poursuit pour Hugo Humbert, en terre britannique, après sa demi-finale au Queen's, où il s'est incliné face à Tommy Paul. Le français en jouera un deuxième ce vendredi à Eastbourne. Sans trop de difficultés, le Messin a dominé hier dans un duel franco-français Quentin Alice, invité surprise du tableau après sa défaite en qualification. Par ailleurs, ils étaient 6 à jouer leur place hier pour le tableau principal de Wimbledon, 3 chez les hommes avec Kyrian Jacquet, Clément Tabur et Hugo Gaston, et 3 chez les femmes avec Océane Dodin, Léolia Jean-Jean et Harmony Tan. Sur les 6, seulement 3 ont validé leur ticket avec une grande première pour Jacquet et Jean-Jean. Le troisième étant Hugo Gaston qui s'est qualifié après avoir dominé le Tunisien Moez Echargui. Le TGV de Clermont-Ferrand reprend le maillot tricolore déjà sacré en 2020-2023. Rémi Cavagna a de nouveau dominé le contre-la-montre des championnats de France de cyclisme sur route. Hier, dans l'Isère, le rouleur de la Groupama FDJ a surclassé tous ses adversaires en repoussant le double vainqueur sortant Bruno Armirail à 49 secondes et son coéquipier Ewen Costiu à 1:03. La course à pied de 10 km We Run Paris, prévue samedi et dimanche dans la capitale, est annulée en raison de la vague de chaleur. Quelques 12 000 coureurs devaient y participer. Voilà, c'est la fin de ce Flash Sport. Une très bonne journée à notre écoute.
2: Bonjour à tous. L'Allemagne battue par l'Équateur, c'est bien arrivé hier soir 2-1 dans un groupe E déjà bouclé. Coup de théâtre, la Mannschaft déjà qualifiée a chuté face à l'Équateur sur le score de 2-1. Une défaite qui n'empêche pas les Allemands de filer en 16e, mais qui offre aussi une qualification aux Équatoriens. La Côte d'Ivoire a validé son ticket pour les 8e en dominant Curaçao 2-0. Les éléphants terminent 2e du groupe. Côté groupe F, les Pays-Bas ont assuré la première place en s'imposant 3-1 face à la Tunisie grâce à un but contre son camp et des réalisations de Brian Brobé et Jan-Paul Van Eck. Le Japon les accompagne après un match nul 1-1 contre la Suède qui garde encore un espoir de repêchage. La phase de poule s'achève ce soir avec le choc France-Norvège à 21h pour la première place du groupe I. Les deux équipes déjà qualifiées joueront aussi leur futur adversaire en 16e. A très vite pour la suite.
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5: Allez, on perd une minute aujourd'hui par rapport à hier, 16h11 de jour entre le lever du soleil à Strasbourg à 5h26 et son coucher à 21h37, 16h09 pour les Bretons, lever du soleil brestois à 6h16 et coucher à 22h25. Côté nuit, eh bien, nous sommes toujours en phase gibbeuse croissante, c'est la deuxième nuit de lune en phase gibbeuse croissante, l'astre de la nuit qui est visible à 86%.

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1: La météo pour ce vendredi 26 juin, la canicule baisse d'un cran près de l'Atlantique, mais c'est toujours aussi chaud ailleurs. Les températures pour ce vendredi matin, 18 degrés sur Brest, 19 à Cherbourg, 22 degrés pour Toulouse, Bordeaux et Biarritz, 24 degrés pour Strasbourg, 25 à Ajaccio et Nice, 26 pour Lille et Paris. Et pour ce vendredi après-midi, entre 24 et 37 degrés encore sur la moitié nord, il fera 24 en Bretagne, ça sera respirable, 27 sur la Normandie, 31 sur les Hauts-de-France, 34 en région parisienne, 36 sur le centre Val-de-Loire, mais encore 37 degrés sur le Grand Est et l'Alsace. Les températures pour la moitié sud, entre 30 et 38 degrés, il fera 30 degrés sur la région de Biarritz, 31 en Corse, 32 sur la région bordelaise, de 30 à 35 degrés le long de la Méditerranée, 36 en Occitanie et jusqu'à 38 encore sur la vallée du Rhône.
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4: Ah si, hier on était au 17e siècle, on va revenir au 20e pour un 26 juin 1974 et un geste devenu banal qui entre ce jour dans l'histoire. Dans un supermarché de Troy aux États-Unis, un produit muni d'un code-barre est scanné pour la toute première fois à une caisse. Il s'agit d'un paquet de chewing-gum de la Wrigley. Un objet du quotidien qui marque pourtant le début d'une révolution dans le commerce. Depuis, le code-barre permet de gagner du temps en caisse, mais aussi de mieux gérer les stocks, d'avoir une traçabilité sur le produit dès sa fabrication et de transformer en profondeur la grande distribution. Comme quoi, un petit scan, ça change de grandes choses.

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1: Bonjour, aujourd'hui 26 juin, nous fêtons les Anselmes. C'est aussi la journée internationale contre l'abus et le trafic illicite de drogue et la journée internationale des Nations Unies pour le soutien aux victimes de la torture. C'est le 26 juin 1913 que naissait Aimé Césaire, disparu en avril 2008. Joyeux anniversaire à Gilberto Gil, né le 26 juin 1942, à Maxime Bossis, né en 1955, à Véronique Genest, né en 1957, au champion cycliste Greg LeMond, né en 1961, à Danny Boone, né en 1966, à Olivier Dahan, né en 1967, à Garou, né en 1972, à Damien Sargue, né en 1981, au footballeur Samir Nasri, né en 1987, et à Ariana Grande, né le 26 juin 1993. C'est aussi le 26 juin 1967 que disparaissait Françoise d'Orléac, née en mars 1942. Le 26 juin 1906, le circuit du Mans accueille sa première compétition automobile organisée par l'Automobile Club de France. En 1945, la Charte des Nations Unies est adoptée. En 1963, John Fitzgerald Kennedy prononce à Berlin son fameux discours « Ich bin ein Berliner ». En 1988, le crash d'un Airbus A320 au cours d'un vol de démonstration à Mulhouse-Absheim fait 3 morts. En 2000, le Vatican révèle le troisième secret de Fatima. En 2016, le canal de Panama élargi est inauguré en présence d'environ 70 chefs d'État et de gouvernement. Enfin, le 26 juin 2021, le centre culturel Luma de Maha Hoffmann ouvre à Arles. Le dicton du jour, à la Saint-Anselme, fan, les Élianthèmes. Demain, vous penserez à fêter les Fernand.
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3: Et en ce vendredi 26 juin, bonne fête aux Anselmes, les Béliers, c'est le gris qui domine, mais cela ne va pas durer. Les Taureaux, les événements vous redonneront le sourire. Gémeaux, vous devrez rester prudent dans la gestion de votre argent. Cancer, vous serez un vrai soleil pour tous ceux qui vous entourent. Lion, votre humeur sera plutôt sombre en début de matinée. Les Vierges, en ce moment, dans votre travail, vous êtes loin de faire l'unanimité. Balance, quoi que fasse votre partenaire pour vous contenter, rien ne vous satisfera vraiment. Les Scorpions, vous manquerez de réalisme. Sagittaire, vos projets ont peu de chances d'aboutir. Capricorne, vos idées ne manquent pas d'originalité. Et Verseau, vous avez un peu d'avance sur les autres. Enfin les Poissons, vous devriez rayonner dans l'après-midi. Bonne journée et à demain.
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1: Et ce 26 juin, si vous ouvrez le calendrier, vous verrez qu'on fête les Anselmes, un prénom qui est lié à Anselme de Chinien, évêque de Belley au XIIe siècle, connu pour sa rigueur et son sens du devoir. Un prénom ancien, d'origine germanique. Ant, c'est devant, helm, protection, casque. Ce qui donne une idée de protection, responsabilité et engagement. D'ailleurs, côté caractère, les Anselmes évoquent souvent le sérieux, la fiabilité et une certaine discrétion. Mais bon, les Anselmes sont aujourd'hui très peu nombreux en France. Alors on pense aussi aujourd'hui, entre autres, à des prénoms qui se fêtent également le 26 juin, comme Mexan et Maxence.
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0: Il est 8 heures.
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2: Bonjour, et ça continue encore et encore. La journée la plus chaude jamais enregistrée s'est prolongée hier. Selon Météo France, jeudi a affiché des températures moyennes égales à celles de mercredi, soit 30 degrés. Sur les dernières 24 heures, il reste 61 départements en vigilance rouge ce vendredi. Le gouvernement a par ailleurs activé le niveau 3 du plan Orsan pour mobiliser les systèmes de santé à son niveau le plus haut. A noter que face à cet épisode caniculaire exceptionnel, les syndicats d'enseignants appellent à user du droit de grève là où cela est nécessaire. Dans une lettre adressée au maire, Sébastien Lecornu annonce un doublement de l'enveloppe pour la rénovation énergétique des hôpitaux à 600 millions d'euros, ainsi que la mise en place dès cet été d'une enveloppe exceptionnelle de 100 millions d'euros pour les établissements de santé les plus exposés à la chaleur. But poursuivi, financer des protections solaires, équipements de rafraîchissement, climatiseurs adaptés et travaux permettant d'éviter les fermetures de services. Marie-Lise Léon reste à la tête de la CFDT, secrétaire générale du premier syndicat français depuis 2023. Elle a été réélue pour un mandat de 4 ans par les membres du Bureau national. Le bilan s'est aggravé au Venezuela. Le double séisme d'une puissance inégalée dans le pays en plus d'un siècle a fait au moins 164 morts et près de 1000 personnes ont été blessées. L'extension des mises à jour de Windows 10 pour les particuliers sera à nouveau prolongée d'un an jusqu'en octobre 2027 à travers le monde. Le géant américain avait provoqué un tollé en 2025 en annonçant la fin des mises à jour. Certains utilisateurs possèdent en effet un ordinateur incompatible avec Windows 11 qui risquait de devenir vulnérable face aux cyberattaques. C'est la fin de ce flash, une très bonne journée à notre écoute.
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4: L'idée d'excursion estivale. Et si vous preniez un petit peu de hauteur au sens propre avec l'excursion que je vous propose aujourd'hui? Dans les Pyrénées, le train de la Rune est très connu. Mais non loin de lui, le train d'Artoust mérite aussi le détour. Il vous emmène à près de 2000 mètres d'altitude pour une balade spectaculaire en pleine montagne. On commence par une montée en télécabine, puis un petit train vous guide sur plus de 10 km entre falaises, vallées et paysages à couper le souffle. Une expérience unique au cœur de la nature, vous verrez peut-être même quelques bergers. Comptez environ 2h30 à 3h d'expérience complète avec montée en télécabine, puis balade en train d'environ 1h, plus le retour. 10 km de rails accrochés à la montagne, des panoramas spectaculaires et une arrivée au bord d'un lac d'altitude. C'est accessible en famille, mais prévoyez de bonnes chaussures pour finir la promenade à pied. Niveau budget, allez compter quand même environ 25 à 35 euros par adulte. Pour réserver, rendez-vous sur artouste.fr, artouste.fr.
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3: Et pour finir ce petit tour du monde de fêtes traditionnelles, on va plutôt parler d'un festival. Direction l'Angleterre pour l'un des festivals les plus mythiques au monde, le festival de Glastonbury. Ce festival naît dans une ferme en 1970, au lendemain de l'ère Woodstock, avec à l'époque quelques centaines de spectateurs seulement. Aujourd'hui, il accueille jusqu'à 200 000 festivaliers dans une véritable ville éphémère dédiée à la musique. Sur sa célèbre Pyramid Stage, se sont produits David Bowie, The Rolling Stones, Beyoncé, Coldplay, Adele. Bref, un véritable panthéon de la musique live. Des concerts à perte de vue, une atmosphère unique, parfois boueuse, mais toujours festive et inoubliable. Alors même si le festival marque une année de pause en 2026, Glastonbury reste un symbole du début de l'été et de la saison des festivals.
4: Entrez dans le grenier de Willy et bienvenue dans les années 80 et 90. L'école des fans, l'émission dominicale culte animée par Jacques Martin, reçoit le 3 mai 1980 une petite fille âgée de 7 ans prénommée Vanessa, venue chanter Émilie Jolie de Philippe Châtel. L'année suivante, elle participe à Turin au concours Eurovision des enfants, sans résultat. En 1985, son oncle, le comédien Didier Pin, lui fait enregistrer un 45 tours avec les Forbans, mais la magie des surprises parties ne sort pas dans le commerce. À la même époque, Didier Pin emmène sa nièce dans un studio parisien où le parolier Étienne Rodagil et le compositeur Franck Langolf concoctent l'enregistrement de l'album de Sophie Marceau. L'idée d'une chanson pour Vanessa se fait jour. Dans les bacs, le 27 avril 1987, Joe le Taxi devient numéro 1 du top 50 le 1er août. À la fin de l'été, il s'est déjà vendu à plus d'un million de singles. Paradoxalement, bien qu'en tête des classements, Vanessa fait l'objet d'attaques incessantes. De nombreux adolescents s'en prennent à cette jeune fille à la réussite jugée insolente. La critique à son tour l'éreinte. En janvier 88, elle se voit huée à Cannes au cours d'une grande soirée des trophées du MIDEM. Et Vanessa Paradis a repris une chanson d'Alain Souchon en 2017, Le Baiser, sur l'album Hommage à l'artiste. Le Baiser, titre original paru sur l'album Au ras des pâquerettes en 1999. Chanson écrite et composée par Alain Souchon. Voici la version originale de 1999, Le Baiser, Alain Souchon.

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0: Bonjour à tous, dans l'actualité cinéma du jour, on parle de la sortie du film Hunger Games, Levée de soleil sur la moisson. Ça se passera dès le 18 novembre dans les salles de cinéma, avec notamment Whitney Peak et Joseph Zada. Alors que le jour se lève sur le 50e Hunger Games annuel, la peur s'empare des districts de Panem. Cette année, en l'honneur de Carter Kell, deux fois plus de tribus seront tirées au sort. Dans le district 12, par exemple, Mitch Albermatti essaye de ne pas trop penser à ses chances. Tout ce que lui importe est d'être avec sa fille qu'il aime. Mais lorsqu'il est appelé, tous ses rêves s'effondrent. Il est arraché à sa famille et à son amour, transporté au Capitole avec les trois autres tribus du district 12. Une jeune amie qui est presque une sœur pour lui, un parieur compulsif et la fille la plus prétentieuse de la ville. Alors que les jeux commencent, Mitch comprend qu'il a été piégé pour échouer, mais il est prêt à se battre et faire en sorte que ce combat résonne bien au-delà de l'arène. Hunger Games, Levée de soleil sur la moisson dans les salles de cinéma. Ça se passera dès le 18 novembre prochain. On se retrouve très vite avec d'autres films à découvrir.
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3: Ce 26 juin est en fait marqué par deux journées importantes portées par les Nations Unies. La journée internationale contre l'abus et le trafic de drogue pour sensibiliser aux dangers des addictions et des réseaux illicites. Et puis la journée de soutien aux victimes de la torture pour rappeler l'importance des droits humains partout dans le monde. Deux journées fortes qui vous invitent à rester vigilants et solidaire. Et puis notez que côté santé, on évoque aussi ce 26 juin le dépistage de la scoliose pour sensibiliser à cette déformation de la colonne vertébrale.
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3: Voici ma sélection télé pour ce vendredi 26 juin avec ce soir sur TF1, Le Grand Bêtisier présenté par Christophe Beaugrand et Anaïs Grangerac. Sur France 2, Capitaine Marlowe avec Corinne Maziero et la participation d'Yvan Attal. Sur France 3, Sylvie Vartan. Vous et moi, documentaire. La chanteuse se livre sans détour à Augustin Trapenard dans un entretien intime. Sur M6, du football, la Coupe du Monde, Norvège-France à 20h50 en direct. Vous retrouverez ce soir sur France 4, un chapeau de paille d'Italie, c'est du théâtre avec Vincent Dedienne. Sur TMC, Spice Girls, 30 ans de rumeurs, secrets et scandales, c'est au programme, c'est un documentaire rediffusion. Sur Gulli, le trésor du petit Nicolas avec Jean-Paul Rouve. Sur ses stars, animaux à adopter à 21h10. Sur Novo 19, l'énigme du vol MH370, documentaire. Vous retrouverez enfin sur RMC Story, mon curé chez les Thaïlandaises avec Maurice Rich et Darry Cole. Bon zapping!
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6: Et puisque je vous laisse pour l'été, on va parler d'été dans notre pensée du jour en citant André Gide. Lumière profuse, splendeur, l'été s'impose et contraint toute âme au bonheur. Alors je vous souhaite beaucoup de bonheur durant tout cet été. On se retrouve à la rentrée bien sûr, j'y reviens. Je vous rappelle tout de même avant que demain, samedi 27 juin, nous fêtons les Fernandes et que dimanche 28, nous fêterons les Irénées. Quant aux journées mondiales, samedi, demain donc, journée mondiale contre l'abandon des animaux de compagnie. C'est très très important. Et puis rien pour dimanche, mais lundi 29 juin, je voulais quand même vous signaler la journée internationale des tropiques, peut-être de quoi rappeler un petit peu les températures que l'on a subies cette semaine sur la France. Merci à toutes et tous donc pour votre fidélité pour cette première saison du Son du Grille-Pain. On se quitte avec un grand sourire et la promesse de se retrouver en septembre pour de nouvelles aventures, de nouvelles histoires et de nouveaux moments de convivialité. D'ici là, profitez bien de l'été, des fêtes, des balades et des moments en famille ou entre amis. Bref, passez un excellent été rempli de soleil, de rires et de belles découvertes. A très bientôt, au revoir.
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0: Il est 9h. 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

0: Il est 10 heures. 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

0: 11h. 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
2: Dans l'espace, personne ne vous entend crier, c'est le slogan de cette émission. Nous sommes sur IDFM Radio tous les mercredis jusqu'à... Quelle heure ?
4: De 21h jusqu'à 22h.
2: Voilà, sur IDFM Radio tous les mercredis, et en DAB+ aussi, et sur Facebook, Instagram, X, Internet, Android, encore Spotify, Google Podcast, Radio Public, au choix sur notre pas, notre compte, notre site, notre appli Big Bang.
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2: C'est depuis 28 ans, un thème d'actualité sur lequel les chroniqueurs histoire, juridique, bien-être, musique, culture pop collent le plus possible. Aujourd'hui, nous parlerons du Big Bang
4: Station !
2: Du Big Bang.
4: Ah bah le Big Bang, excusez-moi, c'est l'émotion, ça nous crée.
2: Je dis, on parlera du Big Bang.
4: Du Big Bang, ça va, c'est au début déjà, au début d'émission.
2: Petit Manu nous rappellera les origines de l'univers et quand le terme Big Bang est apparu.
4: Tout à fait, parce que est-ce que vous savez, on sait tous, ça peut varier. Et bien justement, je vais tout préciser, vous saurez tout. Eh ben, le jour vaut la chandelle. Bonjour à tous. Évidemment, sans oublier une personne en particulier.
2: L'univers a ses propres lois qui n'existent pas sur Terre. Marie-Christine nous les listera.
5: Oui, le Big Bang suit-il des règles ? Oui, et il a ses propres lois.
2: Le Big Bang est-il une théorie définitive ou un modèle qui peut encore évoluer ? Pour répondre à cette question, notamment, nous aurons Pierre Stefano Cora Sanity, chercheur CNRS à l'Observatoire de Paris au téléphone. Ponari nous éclairera sur le lien entre l'univers, notre énergie et notre bien-être.
6: Salut Didier, salut à tous. Et si l'histoire de l'univers était aussi d'une certaine manière la nôtre ? Aujourd'hui, je vous propose de découvrir comment le Big Bang nous rappelle notre profonde connexion au cosmos et ce que cela peut nous apprendre sur notre bien-être.
2: Quelles sont les chansons qui évoquent le Big Bang ? Kevin nous donnera les réponses dans son quiz.
7: Tout à fait, salut Didier, salut à toutes et à tous. Eh bien, pas facile hein, de trouver des chansons autour de Big Bang, mais le Big Bang, c'est quand même proche de l'univers, de l'espace. J'ai quand même trouvé quelques chansons, je vais vous les présenter tout à l'heure.
2: Eric nous proposera trois œuvres pop autour du Big Bang.
8: Salut Didier, salut à tous. Alors, j'aurais pu lancer un concours des dédicaces, puisque si, voilà, celles et ceux qui ont deviné tout et tiré le slogan de l'émission, eh bien, je fais une photo dédicacée de moi-même. Hein.
2: Donc, d'accord.
8: Voilà.
2: Moi-même, je ne m'en rappelle plus.
4: Voilà. T'as tout à fait raison.
8: Alors, mais sinon, moi, dans ma chronique, je vais vous parler des œuvres d'art et de musique qui parlent de Big Bang. À tout de suite dans ma chronique.
4: Et puis, mesdames et messieurs, on peut l'applaudir, parce que là, il est très content. Il a donné ce titre depuis un certain temps. On en parle. Comment tu sens, mon cher Didier ? Ça va ? Tout va bien ?
2: Très bien.
4: Bah voilà, tout va bien. On l'applaudit très fort. En plus du nom de l'émission, on en parle. On peut pas mieux faire. On t'applaudit très fort, Didier.
5: Didier.
4: Donc c'est un homme heureux. Et ben on va donner justement des bonnes explications à son émission, le Big Bang.
2: 13,8 milliards d'années, c'est l'âge de notre univers. Petit Manu nous raconte comment tout a commencé et d'où vient le mot Big Bang. Pas celui de l'émission,
4: mais
2: du Big Bang.
4: De l'histoire en général.
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4: J'ai mangé tous les travaux. Non.
9: Tous les quoi?
4: Alors, d'où ça vient? Je vais tout vous raconter, ça commence. Mes chers auditeurs, il y a plus de 1,3 milliard d'années.
10: Non, 13,8.
4: 13, ah ouais. Non. Il y a plus de 13,8 milliards d'années, il n'y a rien. Pas de planète, pas d'étoiles, pas d'espace, pas de temps, mais le vide n'existe pas. Et puis, le Big Bang est une fraction de seconde. Infini, quelque chose d'incroyable, petit, mais incroyable, chaud, se met à gonfler. Pas comme un ballon de qui gonfle dans une pièce. Non, c'est la pièce elle-même qui apparaît et qui grandit. Et en quelques minutes, les premiers atomes se forment pendant 380 000 dans l'univers. L'univers est comme...
10: 380 000
4: beaucoup
10: de temps, oui.
4: Un certain temps, certain temps. L'univers est une soupe opaque et bouillante. Et puis, un jour, la lumière se libère. La première fois, l'univers devient transparent. Des milliards d'années passent, les atomes s'attirent, les groupes et forment des étoiles, des galaxies. Et finalement, une petite planète bleue avec des humains dessous se demande d'où ça vient. Ce que je trouve, vertigineux, c'est qu'on... vertigineux, c'est qu'on littéralement fait pousser des étoiles. Les atomes de mon corps ont voyagé pendant des milliards d'années pour finir. D'où vient le Big Bang? Ah bah voilà, dans les années 1950.
10: Alors, d'où vient le mot Big Bang?
4: D'où vient le mot Big Bang, à votre avis? Eh bien, ça vient...
10: D'une émission de radio.
4: Oui, tout à fait, une émission, mais avec une explication. Dans les années 1950, deux visions de l'univers s'affrontent. D'un côté, le modèle d'un vieux qui a toujours existé, plus ou moins identifié à lui-même. De l'autre côté, des physiciens comme Georges Lemaître, prêtre ou scientifique belge, qui avance l'idée d'univers et commencer dans un extrêmement dense et chaud. Et c'est en 1949, à la BBC, BBC, ah bah excusez-moi, oh là là, pardon. L'astrophysicien britannique Fred Hoyle le critique, ce modèle est d'un début explosif. Il lâche son Big Bang. Vous croyez vraiment que tout est parti d'un grand boom, dit-il? Ironie cosmique, le surnom est resté. La confirmation, on arrive en 1965 avec la découverte du rayonnement fossile, un bruit de fond, micro-ondes, vertige, thermique de l'univers jeune, une sorte d'écho refroidi du tout premier âge cosmique. Et à partir de là, l'idée du Big Bang devient le domaine dominant. Voilà ce qu'il faut savoir. Peut-être que vous avez jamais su, je viens de vous donner des bonnes explications sur l'origine du mot Big Bang. Donc, ta super émission, Didier, tu vas être le plus heureux des hommes.
10: Merci petit Manu.
4: Je vous en prie avec grand plaisir.
10: Et Marie-Christine, comme chaque semaine, nous parle de législation. Quelles sont les lois de l'univers? Le Big Bang n'a rien d'un chaos sans règles. Dès ses premiers instants, l'univers obéissait déjà à ses propres lois, étranges mais précieuses, comme va nous le rappeler Marie-Christine.
11: Loi, réglementation, Marie-Christine vous dit tout.
4: Et puis, ce qu'il faut savoir, ce qu'il faut pas faire, oh là là, entre nos connaissances et la réalité.
12: Vous êtes-vous demandé quels codes garantissent la qualité et la sécurité de ces délits incontournables? Eh bien, accrochez-vous, car nous allons explorer ensemble les règles, la réglementation.
4: On écoute toujours Marie-Christine avec la plus grande attention. Oh là là, l'expérience de la vie, la maturité.
12: Big Bang a ses propres lois. La première, pas de son dans l'espace. Et oui, il n'y a que là où vous n'entendez pas petit Manu.
10: Tu nous fais rêver.
4: Ah bon?
8: Bon, on sait où aller alors.
4: N'empêche, il y a une qui est heureuse, hein, Sophie. Après, Thomas Pascal est dans l'espace actuellement.
10: Thomas Pascal.
4: Il y a une certaine Sophie qui a d'être plus heureuse, elle est dans l'espace actuellement.
12: C'est pas Sophie Pascal.
4: Ah non, mais c'est une autre personne.
7: C'est Pesquet, pas Pascal.
4: C'est vrai, je te remercie, il faut bien. Alors, il sera pas content.
12: Alors, dans l'univers très jeune, il n'y avait pas de vide. Il était rempli d'un plasma chaud, de protons et d'électrons. Ce plasma était traversé par de grandes ondes de pression, comparables à des ondes acoustiques. Puis, 388 000 ans après le Big Bang, les électrons et les protons se sont assemblés pour former des atomes. La lumière alors put circuler librement. Elle a gardé des traces de ses vibrations. Et c'est cette lumière qu'on observe aujourd'hui. Le plus fascinant, c'est que ces minuscules vibrations sont devenues des milliards d'années plus tard des galaxies. L'univers a commencé véritablement par des ondulations. Deuxième loi, l'image. Au tout début, l'univers était extrêmement uniforme, presque parfaitement lisse. Puis il y a eu l'inflation cosmique. En une fraction de seconde, l'espace s'est dilaté énormément. Il y a eu de petites variations, qui sont devenues plus tard des galaxies. Au début, l'univers était donc presque identique dans toutes les directions. Aujourd'hui, on observe que plus une galaxie est loin, plus elle s'éloigne vite. C'est la loi de Hubble, le maître. La vitesse augmente avec la distance. Troisième loi, le poids, ou plutôt la masse énergie. Ton poids change selon la gravité autour de toi.
13: Oui.
12: Très loin de toute planète, la gravité serait minuscule. Votre poids serait donc presque de zéro.
13: Ah, ça m'intéresse.
4: Ah bon?
8: C'est vrai que ça donne envie à tout de suite. Ouais.
13: Comme ça, pas besoin de régime.
8: Je crois que on va demander à notre invité comment on va dans l'espace.
4: Parce que c'est
8: si on peut pas entendre petit Manu, si on peut perdre du poids,
13: je pense qu'il faut essayer.
4: Mais moi j'apprends parce que c'est un peu étonnant.
12: Les cosmonautes flottent.
4: Oui, c'est vrai parce que il n'y a pas à tout transposer.
12: Si on les pesait, leur poids ne serait pas le même. Alors, autour de la Terre, la gravité est encore de 90% de celle du sol. Donc, votre poids sera à peu près le même.
13: Oui.
12: Mais vous flotterez parce que vous serez en chute libre.
13: Ah oui, on est en chute libre, la Terre est courbée, en fait, on tombe jamais.
4: Exactement.
12: Voilà. Donc, c'est à peu près les lois que je peux vous énoncer ce jour-là. Après, il y en a d'autres que j'ignore.
13: Eh ben merci Marie-Christine.
4: Tu nous as appris des tas de choses, bravo.
10: Aux États-Unis, environ 51% des personnes interrogées disent douter que l'univers ait commencé par un Big Bang. Dans certaines études sociologiques, environ 68% des personnes favorables à la science acceptent l'idée que l'univers a commencé donc par un Big Bang, alors que cette proportion tombe à quelques pourcents dans des groupes très religieux. Le Big Bang est-il une théorie définitive ou un modèle qui peut encore évoluer ? Pour répondre à cette question, notamment, nous avons Pierre Stefano Cora-Saniti, chercheur CNRS à l'Observatoire de Paris au téléphone. Bonjour.
14: Bonjour.
10: Et que sait-on encore mal ou pas du tout sur le Big Bang ?
14: Alors avant tout, qu'est-ce que c'est le Big Bang? Avant tout, c'est une théorie qu'on a appelée théorie du Big Bang.
10: Oui.
14: C'est un nom qui a été donné par ceux qui n'étaient pas d'accord avec la théorie. Donc Big Bang, c'était pour dénigrer la théorie. En fait, le nom originaire qui a été donné par Georges Lemaître. Et en fait, c'est une théorie qui essaie d'expliquer pourquoi l'univers est en expansion. Et en fait, dans le cadre de cette théorie, il s'avère que comme il y a une expansion aujourd'hui, ça veut dire que cette expansion a commencé par le passé.
10: Oui.
14: Et c'est une sorte de commencement. Et donc, c'est un commencement, c'est les temps zéro. Ils ont pensé, c'est un Big Bang, c'est une explosion. Et en fait, il n'y a aucune explosion.
10: Oui.
14: C'est juste que l'espace-temps est en train de se dilater et les volumes de l'espace continuent à grandir depuis ce moment initial. Alors, qu'est-ce qu'on sait de cet instant initial? En fait, on sait très peu. Mais la théorie, malgré ça, apporte un cadre physico-mathématique dans lequel est possible de formuler des questions concernant la nature de l'univers. Certainement, après cet instant initial, qui est, en tout cas, c'est difficile à sonder, à étudier, parce que ça demande la connaissance du comportement de la réalité générale dans un régime où les phénomènes quantiques sont pris en compte, et ça, on n'y est encore pas arrivé. Par contre, la théorie permet de faire des prédictions
10: D'accord.
14: et des tests qui ont été tout vérifiés pendant les dernières 50-60 ans de recherche. Et c'est vraiment dans les dernières 30 ans que les recherches sont accélérées grâce à plusieurs études faites sur l'image la plus lointaine qu'on peut percevoir de l'univers.
10: Mais l'univers, il s'étend dans quelque chose ou après l'univers, il n'y a rien et c'est l'espace qui se dilate lui-même?
14: En fait, les contenants et les contenus, c'est la même chose. Et l'espace s'étale. Il y a de l'espace qui est créé dans l'espace. Donc, c'est l'espace qui se dilate, c'est les distances au grande échelle, hein, parce que ça, c'est un phénomène qui n'est pas là aux échelles d'une étoile ou d'une galaxie.
10: Oui.
14: C'est une échelle cosmologique qui est cette expansion de l'espace.
10: D'accord, mais c'est dur à comprendre pour nous, parce que c'est vrai que si on dit qu'au-delà, il n'y a rien, le rien, c'est quoi? Du vide, mais du vide, c'est quand même un peu quelque chose.
14: En fait, il y a encore d'autres galaxies. L'univers est infini et nous, on voit que les galaxies dont la lumière nous est arrivée jusqu'à aujourd'hui et on voit des régions de plus en plus lointaines. Et ensuite, il y a une barrière de laquelle on ne peut pas voir parce que la lumière ne nous a pas encore entendu. Et cette barrière, en fait, c'est les fonds diffus cosmologiques. Et comme nous, on regarde de plus en plus loin, en fait, on voit des régions de l'univers comme ils étaient dans le passé, pas comme elles sont aujourd'hui. Et comme elles sont aujourd'hui, certainement... là où il y avait du fond diffus cosmologique, aujourd'hui, c'est déjà devenu des nouvelles galaxies qu'on ne voit pas.
10: Qu'est-ce qu'on peut imaginer, alors, après cette limite-là? Il y a des théories? On peut déjà imaginer ce qu'il y a après cette limite?
14: En fait, En fait, il n'y a pas une limite. L'univers est sans limite. La limite, l'horizon qu'on a, c'est un horizon cosmologique. C'est D'accord. un peu comme être au bord de la mer et avoir l'horizon. On ne voit pas les bateaux qui sont au-delà de l'horizon. Ils ne sont pas encore remontés, ils ne sont pas encore venus dans notre direction pour qu'ils émergent dans l'horizon. L'horizon, c'est juste un horizon dû au fait que la vitesse de la lumière se propage à une vitesse finie. Et que donc, il y a beaucoup de choses qui ont émis de la lumière, mais cette lumière est encore en voyage avant de nous attendre. Cette lumière est infinie. Et il y a des galaxies, à ce moment, sur la même foliation de l'espace, il y a des galaxies partout. Mais nous, on n'en voit que celles qui sont dans l'horizon cosmologique.
13: D'accord. Et le Big Bang, c'est une théorie définitive ou un modèle qui peut encore évoluer ?
14: En fait, c'est un cadre. C'est un cadre. Et donc, il y a des choses qui n'expliquent pas, dont par exemple l'instant initial. Donc l'instant initial, l'état à partir qui a déclenché cette expansion, on ne les connaît pas, et donc il y a des théories, des hypothèses qui sont faites, et en plus c'est des hypothèses, des théories qui sont développées depuis une quarantaine, cinquantaine d'années, voire déjà à partir des années 70, il y avait des idées pour compléter cette théorie, et par exemple il y a l'inflation cosmique, des idées qui ont souhaité tester avec les observations cosmologiques, qui on est en train de réaliser. Certaines des prédictions de cette théorie de l'inflation qui complète ou élargit la théorie du Big Bang ont été déjà validées par les observations du fond diffus cosmologique et de certaines propriétés de, ce fond, de cette radiation primordiale. Et bien sûr, il y a encore d'autres questions, il y a plein d'autres questions qu'on souhaite aborder. Par exemple, on ne sait pas pourquoi dans l'univers primordial, il y avait un proton pour tous les milliards de photons. Il y avait un excès de protons par rapport à la moyenne et nous sommes le résultat de cet excès. Et cet excès, c'est le produit peut-être des annihilations entre matière et antimatière. Et au départ, peut-être qu'il y avait une symétrie qui faisait qu'il y avait autant de matière et autant d'antimatière. Et ils sont alliés et ont produit les photons qui baignaient dans l'univers primordial. Mais en fait, il y avait un proton en excès.
13: D'accord.
14: Et donc, ça veut dire qu'à quelques moments, cette symétrie a été brisée et ça a permis en fait à la matière d'exister et d'ensuite former toutes les structures qu'on voit aujourd'hui. Donc il y a plein de questions en fait qu'on n'a pas encore résolues.
13: Et quelles sont les toutes dernières découvertes de l'univers du Big Bang ?
14: Alors aujourd'hui, on parle de découvertes quand il y a des observations qui montrent l'existence des phénomènes. Okay, et de ce point de vue, la découverte la plus récente qui date d'il y a une vingtaine d'années, c'est l'observation des oscillations acoustiques baryoniques. C'est un nom qui fait référence à un phénomène très particulier. Ça veut dire que dans l'univers primordial, il y avait des ondes acoustiques qui se propageaient dans les plasmas et se propageaient à la vitesse du son. Et ensuite, sur la distance parcourue par une de ces ondes, il se sont formés plus de structures que sur d'autres distances. Et ces phénomènes-là, qui se passent dans l'univers primordial, on les voit aujourd'hui dans la distribution des galaxies. Donc, à partir de 2005, quand on commençait à sonder des millions de galaxies, à les cartographier leur position dans l'espace, on s'est rendu compte qu'il y avait effectivement cette distance caractéristique qui était empreinte sur la distribution des galaxies. Et donc, ça, c'est la découverte entre guillemets, majeure à nous à confirmation de la validité de ces modèles. En termes d'hypothèses ou de formulations, de théories qui essaient d'élargir les cadres théoriques du modèle standard, certainement il y a eu un travail considérable dans la formulation des modèles d'inflation qui essaient de compléter notre connaissance de cette instant initiale et surtout de dériver des prédictions qui puissent être confronté à des observations. Et donc, par exemple, la prochaine étape dans cette étude de l'univers primordial, et donc, quand on parle de Big Bang, on parle de l'univers primordial, soyons clairs là, c'est l'étude du fond d'ondes gravitationnelles. Parce que dans les systèmes primordiaux, il y a beaucoup d'ondes gravitationnelles qui sont émises, et détecter ces fonds d'ondes gravitationnelles qui émis beaucoup avant la radiation des fonds, ça permettrait en fait de sonder directement les premières, tout premières instants de l'univers.
13: D'accord. Et avant le Big Bang, en fait, est-ce qu'il y avait quelque chose ou c'était vraiment sûr qu'il y avait le néant?
14: Bah, ça reste dans le monde de la spéculation, et donc on peut faire beaucoup de théories mathématiques et essayer de remplir ces vides de quoi il y avait avant cet état primordial. Mais pour l'instant, il y en a très peu qui sont capables de faire des prédictions qui soient vérifiables par l'observation.
13: Oui. Et après, du coup, il y a un éventuel big crunch?
14: Alors, le destin ultime de l'univers dépend des phénomènes qui concernent plutôt l'univers tardif plutôt que l'univers primordial. Et ces phénomènes tardifs, c'est essentiellement la nature des composantes invisibles des matières. Alors, on sait, par exemple, depuis la fin des années 90, que l'expansion de l'univers, depuis les milliards d'années, a commencé à accélérer et cette accélération est causée par une forme de matière exotique qu'on ne comprend pas et qu'on essaye d'étudier, d'investiguer. D'ailleurs, c'est mon sujet de recherche principal, c'est la nature de l'énergie noire dans l'univers. Et en fait, cette énergie noire, elle est en train d'accélérer l'expansion. Donc, au cours du temps, l'univers devient de plus en plus grand, à une vitesse plus et plus grande. Et c'est la nature de cette composante d'énergie noire qu'on ne connaît pas encore, qui éventuellement va déterminer les destins ultimes de l'univers. Par exemple, si c'est sous la forme de ce qu'on appelle les constantes cosmologiques, qui semblerait être associé à l'énergie du vide quantique, dans ces cas, l'univers aura une expansion pour toujours. Et donc, à cause de ça, l'univers finira avec une mort thermique. Parce que tous les processus qui permettent la production d'énergie au sein d'étoiles, et il n'y aura plus rien. Et il n'y aura que des étoiles et des galaxies mortes. Et en fait, toutes les galaxies se sépareront des autres. Et même la nuit sera une nuit complètement noire, sans étoiles, sans rien du tout.
15: D'accord.
14: Par contre, si l'énergie noire est une autre forme d'énergie qui change ses propriétés au cours du temps, ça pourrait amener, par exemple, à ce qu'on appelle les big rips. C'est-à-dire que l'accélération de l'espace-temps devient tellement forte que même l'espace est déchiré. Et donc, tout l'univers va se terminer dans une méga catastrophe globale généralisée.
15: D'accord.
14: Et une troisième possibilité, c'est que cette forme d'énergie noire reprenne une sorte de comportement comme la matière ordinaire. Et dans ces cas-là, il pourrait y avoir un big crunch final. Donc, la question reste ouverte et ça reste essentiellement lié à la nature de l'énergie noire dans l'univers.
15: Et dernière question, est-ce que vous pensez qu'il y a eu plusieurs Big Bang? Big Bang, Big Crunch, Big Bang, Big Crunch? Parce que l'univers s'est détruit plusieurs fois.
14: C'est pas une question d'opinion, c'est plutôt une question qui, on n'a pas des évidences observationnelles, c'est pas exclu. Nous, on vit certainement dans une phase accélérative de l'univers qui a suivi une phase décélérante. Ça, c'est sûr. Après, s'il y a eu plusieurs phases, pour l'instant, on n'a pas de traces dans les observations.
15: D'accord. Ah oui, parce que de toute façon, si tout est détruit, ça va être très dur de trouver des traces.
14: Exactement.
15: Voilà. Eh ben merci Pierre Stefano Corasaniti, chercheur CNRS à l'Observatoire de Paris.
14: Merci à vous.
15: On parle souvent du Big Bang comme de la naissance de l'univers, mais saviez-vous que cette histoire cosmique du Big Bang nous concerne directement? Pour nous éclairer sur le lien fascinant entre l'univers, notre énergie et notre bien-être, on retrouve tout de suite...
4: Ponari, évidemment.
7: Ou petite étoile.
15: Et ça tombe bien, petite étoile.
4: Ça arrive bien.
15: Et petit Manu, on va l'appeler grand trou noir.
4: Oh non. Je reste moi-même. Non, non, pas du tout.
12: Et moi, Didier, on va l'appeler notre galaxie.
15: Et retrouver la chronique bien-être.
4: Bah de Ponari, et puis je peux vous dire qu'elle assure, elle ne voit, on est rempli d'émotions, les yeux, on est capté sur elle.
6: Posez-vous la question, de quoi ai-je besoin aujourd'hui pour être bien avec moi-même?
4: Et même des fois on a failli pleurer d'émotions.
15: La chronique bien-être de Ponari.
6: Et si je vous disais que votre corps est plus ancien que la Terre? Oui, parce que les atomes qui composent votre corps ont été créés dans les étoiles, bien avant la naissance de notre planète. Quand on parle du Big Bang, on imagine souvent une explosion cosmique il y a 13,8 milliards d'années, comme tu le disais, petit Manu.
4: Exactement, ça
6: à l'origine de l'univers.
15: Bon, comme il a essayé de le dire.
4: Oui, j'ai dit, mais je ne voulais pas me tromper, mais ça remonte il y a un certain temps, évidemment.
6: Mais cette histoire n'est pas seulement celle des galaxies ou des étoiles, c'est aussi la nôtre. Les scientifiques expliquent que les éléments chimiques qui composent notre corps ont été fabriqués dans le cœur des étoiles, puis dispersés dans l'espace lors d'explosions stellaires. Cela signifie qu'une partie de nous a voyagé pendant des milliards d'années dans l'univers. Nous sommes donc littéralement de la poussière d'étoiles, devenues conscientes.
4: Ah bah madame, faut le savoir, ça c'est...
6: Et cette idée peut changer notre manière de voir la vie. Car si nous faisons partie de l'univers, cela signifie aussi que nous sommes reliés à tout ce qui nous entoure.
15: Oui.
6: À la nature, à la terre, aux autres êtres humains, aux plantes, aux animaux. Et prendre un moment pour lever les yeux vers le ciel, observer les étoiles ou simplement respirer en pleine nature peut nous reconnecter à cette immensité. Et ce sentiment d'émerveillement a un effet très concret sur notre bien-être. Il élargit notre perception et renforce le sentiment de sens dans nos vies. Des travaux scientifiques rigoureux confirment que des expériences de type émerveillement, qu'il s'agisse de contempler la nature, d'être touché par quelque chose de vaste ou significatif, n'ont pas seulement un effet poétique, mais des effets réels et mesurables sur notre santé mentale, notre stress, notre perception de sens et notre bien-être global. En résumé, s'émerveiller, c'est prendre soin de son âme. Une étude récente publiée dans Scientific Reports en 2025, utilisant un essai contrôlé randomisé avec des personnes souffrant de symptômes liés au long Covid, a démontré que des interventions basées sur l'émerveillement ont permis de réduire
16: beaucoup
6: les symptômes de stress et de dépression tout en augmentant le bien-être général du groupe. Finalement, penser au Big Bang n'est pas seulement une question de cosmologie, c'est aussi une invitation à nous rappeler que nous faisons partie d'une histoire infiniment plus grande que nous, et que quelque part l'univers continue d'évoluer à travers chacun de nous. Et ça, ce n'est pas un hasard banal, contrairement à ce que nous pouvons penser, c'est un miracle cosmique, avec une mission. Alors prenons soin de nos petites étoiles. N'est-ce pas, Kevin?
7: Ben, merci, oui, exactement.
4: Là-bas, complètement. Voilà, à qui dis-tu?
13: Tu vois, après la chronique de Ponari, du coup, on est détaché.
4: Ah bah complètement.
12: Voilà. Oui, ça nous incite à l'humidité.
4: La sérénité, le calme, tu fais beaucoup de bien.
12: On a l'impression qu'on est tout petit.
4: Ah oui, oui. En plus, tu dis tellement bien. C'était une voix posée.
6: Mais moi, j'ai une question pour Didier.
13: Oui.
6: Pourquoi tu l'as nommé Big Bang Station, l'émission?
13: Alors là, ça fait tellement longtemps que vous saviez que la première émission ne s'appelait pas Big Bang. La toute première, elle s'appelait, tu Manu, je te l'ai dit 50 fois, mais j'ai oublié.
4: Je préfère te le dire parce que...
13: Jet.
4: Jet, ah ouais.
13: Comme ça, hein, tu sais, j'étais ado, Jet, ça me semblait un truc... J'étais ado, Jet, ça me semblait un truc...

0: Ils sont de radio. Faudrait que,
1: Oui, je pense qu'il y a eu 150 chroniqueurs.
0: Ah oui, donc je suis pas le premier. Ah oui. Il y en a d'autres avant moi. Oh là là.
2: Le plus fidèle.
0: C'est important.
1: T'es petit Manu.
0: Ouais, c'est important.
1: J'ai pas eu le choix.
3: Tout s'explique. En même temps,
0: vous reconnaissez, mais c'est important tes amitiés artistiques, sinon faut faire autre chose.
3: En même temps, Big Bang sans Petit Manu, c'est pas vraiment Big Bang.
0: Ah merci, merci, voilà, merci. Mais alors, c'est vrai qu'une fois, je n'étais pas là et Paris était assez calme. J'ai écouté l'émission. Oh là là, il y avait quand même Kevin qui est là sur les tapping, tapping. Je mettais le tour.
1: Mais quand t'es pas là, c'est calme, oui.
0: Non, mais c'est vrai, c'est vrai. Je reconnais, mon frère. Attends, je suis pas tout seul.
1: Avant d'ouvrir notre page culture pop avec Eric et musical avec Kevin, je vous propose d'écouter un titre issu du quiz de Kevin.

0: Et nous ouvrons notre page culture pop et musicale. Commençons par de la musique. Le Big Bang n'a évidemment pas échappé aux musiciens. Par exemple, le groupe Muse a déjà évoqué la naissance et l'expansion de l'univers dans le titre. Non, personne n'est fan.
1: Muse, si.
0: Supermassive Black Hole.
1: Okay. Bah, alors, le titre, je ne l'aurais pas dit.
2: Ah bah ouais, moi aussi, voilà. Je suis incapable de lire.
0: Tandis que les Rolling Stones ont carrément imaginé l'origine du monde dans... Bah, 2000 light years voilà. From home.
2: Bon, voilà, bon, tu dis très bien. Mais moi, il y a que Didier qui connaît les titres, hein.
0: Et dans un registre plus pop, Katy Perry a déclenché un feu d'artifice cosmique dans son titre.
3: Firework.
0: Bah oui.
2: Voilà, voilà.
0: Souvent considéré comme une métaphore du Big Bang, la naissance donc de l'univers, la naissance à quelque chose de nouveau. L'origine de l'univers a inspiré de nombreux artistes. Et quelles sont ces chansons qui évoquent le Big Bang? La réponse dans le quiz de...
2: Kevin. 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
4: 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Dans un groupe américain, il y a le nom Mafia dedans. Est-ce que ça vous dit quelque chose, Rock Mafia?
2: Ah non.
4: Non. Et est-ce que ça vous dit quelque chose, Miley Cyrus?
2: Oui.
1: Oui, c'est vrai que ça fait creepy quand même.
4: Non, non. Voilà. Alors c'est Rock Mafia et Miley Cyrus avec le titre The... Big Bang.
2: Big Bang, ah ouais. Donc c'est plutôt bien.
4: Alors cette chanson, The Big Bang de Rock Mafia et Miley Cyrus, elle parle pas réellement de cosmologie, mais ici, le Big Bang, c'est...

métaphore de l'énergie créatrice et du moment où tout commence. Et le texte de la chanson évoque le potentiel qui existe en chacun de nous et l'idée qu'une personne peut déclencher un véritable Big Bang dans sa vie. C'est un moment décisif où on réalise ses rêves, où on change de trajectoire et où on affirme qui on est. On passe à un groupe cette fois, coréen.

0: Alors, à votre avis, c'est quoi le nom du groupe? C'est facile.
1: Big Bang.
0: Big Bang, exactement. C'est un groupe de K-pop originaire de la Corée. Et cette chanson s'intitule Bang Bang Bang.
1: Corée du Sud, Corée du Nord?
0: Corée du Sud. C'est bien de le préciser. Et cette chanson, Bang Bang Bang, c'est un morceau très énergétique qui parle de fête, d'explosion d'énergie et de liberté. Et le titre lui-même évoque un bruit d'explosion ou de feu d'artifice utilisé comme métaphore pour décrire une soirée intense, un moment où tout s'enflamme et on se laisse aller à l'euphorie collective. Je crois qu'il n'y a pas beaucoup de groupes qui s'appellent Big Bang.
2: Bah non.
3: On découvre en tout cas grâce à toi.
0: Je vous propose qu'on écoute le refrain de Bang Bang Bang. On est

0: Garçons dans le groupe.
1: Ouais, ouais, c'est ça, oui.
2: Là, on est un peu dans l'ambiance. Là.
3: Ah oui, ça déménage. Hein.
2: Est-ce que vous avez une idée du titre déjà?
4: Non, pas du tout.
2: Ça,
4: Big Bang.
2: Ça a rapport avec la galaxie.
3: Galaxie.
2: Intergalactique.
3: Non, non.
2: Alors, le groupe s'appelle Beastie Boys. C'est un groupe de hip-hop américain originaire des quartiers de Manhattan et de Brooklyn. Et cette chanson intergalactique, c'est un morceau hip-hop très énergique qui joue avec l'imaginaire de la science-fiction et de l'espace. Et dans cette chanson, le groupe utilise l'univers et les voyages interstellaires comme métaphore de leur créativité et de leur style musical unique. Ils y affirment leur identité dans le hip-hop, leur originalité et leur envie de repousser les limites du genre. Je vous propose qu'on écoute le refrain de Intergalactique.

0: une musique de boîte de nuit.
1: Ouais, ah oui, exactement, bah oui. Pas que des boîtes de nuit d'ailleurs.
2: Ah ouais, il fallait avoir l'idée.
3: Le street dance,
1: c'est aussi. C'est ça, ouais.
3: Des battles et tout.
1: Alors là, on va changer d'ambiance avec une chanteuse américaine également. Est-ce que vous la reconnaissez? Katy Perry, yes. Avec ce titre, à votre avis?
2: Bah, ça c'est Beatbox.
1: Non, Firework.
2: Alors,
1: je vous propose qu'on écoute le refrain.

0: Alors en fait, Firework, c'est quoi votre avis ?
1: Feu d'artifice.
0: Feu d'artifice, exactement. Qui représente une explosion de lumière et d'énergie. Et dans cette chanson, le Big Bang correspond aussi à une immense explosion d'énergie qui marque la naissance de l'univers. Il symbolise le potentiel intérieur d'une personne. Et dans cette chanson, Katy Perry, elle veut comparer chacun de nous à un feu d'artifice prêt à exploser de lumière. Et c'est une image qui peut rappeler symboliquement l'explosion originelle du Big Bang.
2: C'est philosophique, en pratique.
0: Philosophique, oui, oh là là exactement.
1: Eh ben merci Kevin. Et on va écouter un titre en entier.
0: Eh ben moi je vous propose d'écouter le groupe Big Bang avec Bang Bang Bang.

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1: On termine cette émission par de la culture pop. Dans la pop culture, le Big Bang est montré sous différentes manières. En comics, on peut le voir en personnage sous la forme de Harishem le juge, qui est le premier céleste, race la plus ancienne de l'univers, qui est crédité pour avoir créé le premier soleil et apporté la lumière à l'univers. La petite Manu va me dire « Ah bon, je ne savais pas ».
2: Ah bah je découvre, hein, mais là, je découvre trop le jeu. Bon, je me tais, j'observe.
1: En animation, pour les plus nostalgiques d'entre nous, les séries « Il était une fois l'homme » et « Il était une fois l'espace » nous expliquent de manière pédagogique le Big Bang, du moins dans les premiers épisodes. L'art et la pop culture font bon ménage aussi quand il s'agit d'évoquer notre thématique du jour. En route dans un univers pop artistique avec Eric pour un voyage culturel à la fin du cosmos et de l'origine de toute chose.

0: Vous venez d'entendre une musique qui vous est sûrement familière, il s'agit de « Ainsi parlait Zarathoustra », composée par Richard Strauss en 1896. Richard Strauss, c'est un compositeur et chef d'orchestre allemand, né en 1864 et décédé en 1949, et lors de sa carrière, il s'est inspiré d'un philosophe allemand, que vous avez tous étudié au lycée, Friedrich Nietzsche, pour composer le morceau « Entendu ». Ce morceau, vous l'avez entendu dans des publicités, des parodies et même au cinéma dans 2001, L'Odyssée, l'espace ou encore Wall-E. Alors on va aller un peu plus loin pour comprendre un petit peu ce morceau. Le poème philosophique ainsi parlé Zarathoustra du philosophe allemand Friedrich Nietzsche, né en 1844 et mort en 1900, évoque l'existence, le bonheur et la morale en la tiraillant vers une réflexion qui va encore plus loin que les trois mots cités. Richard Strauss s'en inspire et met en musique ce que l'on peut définir comme l'origine du monde, de l'univers, le Big Bang. Une simple analyse du morceau permet de percevoir, voire de ressentir tout cela. Ce morceau augmente progressivement l'intensité sonore. Au départ, nous entendons un son grave, puis un début d'explosion par le son des trompettes, et enfin un autre niveau d'intensité où l'on entend plusieurs morceaux qui font penser à l'origine de la vie, cette explosion de matière ayant provoqué la formation de l'univers connu selon une théorie compatible avec une création soudaine. En peinture, je vous invite à redécouvrir ou découvrir sous l'angle du Big Bang avec le tableau La naissance du monde peint en 1925 par l'artiste Joan Miró, né en 1820 et décédé en 1920. On observe dans cette toile une symphonie visuelle, une certaine vivacité primitive, un dynamisme que l'on pourrait définir comme chaotique. On y voit des formes organiques, peintes de manière aléatoire, le tout ordonné. Les symboles composent également ce tableau. Cela renvoie à la création de l'univers, forme flottante, qu'on pourrait croire organique, voire vivante, cohabitant en harmonie dans un espace. Miró a toujours refusé de donner au spectateur une signification à son œuvre. Il souhaite une libre interprétation de la part du spectateur. Il y voit une forme illimitée d'imagination, un peu comme le Big Bang. De même que, quand il crée, il voit une forme de genèse. Cette toile de peinture à l'huile, conservée au Museum of Modern Art de New York, a pour dimension 250,8 cm de longueur sur 200 cm de largeur. Donc je vous laisse un peu imaginer.
1: C'est pas mal, ouais.
2: Ah oui, c'est
1: ça ferait bien dans mon salon.
0: Et vous savez, ah ouais, t'as un grand salon.
2: Pourquoi pas.
1: Mais je pense qu'elle est un peu chère.
2: Ah ouais, on peut imaginer.
1: Je mettrais plutôt un dessin de petit menu.
2: C'est pas la même chose.
0: Après, tu peux toujours appeler les cambrioleurs du Louvre qui pourront te le ramener de New York.
1: Ouais. Non, mais par contre, dans ma chambre, j'ai un tableau peint par ma mère.
2: Ah maman Didier, c'est important.
1: Tableau abstrait.
2: Oh là, tu peux toujours penser à ta maman.
1: Je lui ai dit c'est quoi, c'est Mali, mais j'ai peint un petit Mali.
2: Bah, me connais pas.
1: Oui, mais c'était abstrait.
2: Bon, bah, merci. Bah. Bonjour, madame. Bonjour,
1: c'est
2: maman.
1: C'est entre Picasso et Botero.
2: D'accord. Bonjour à ta maman. On dit un grand bonjour, madame. Un grand bonjour à Mika. Voilà, c'est le Mika.
0: Alors, ce tableau fait partie du surréalisme qui est un mouvement poétique et artistique du XXe siècle. Et ce n'est pas pour rien que ce tableau évoque la naissance du monde, tant il inspire toutes les forces psychiques, automatismes, rêves inconscients. Le point commun entre les trois artistes que j'ai évoqués lors de cette chronique est le fait que le on parlait de transdisciplinarité entre la poésie, la peinture, le cinéma, la musique, entre autres, et les mettre face au grand mystère de la création et pour aller à la création de la vie de l'univers. Amis de la pop culture, j'espère que cet écart culturel vous a fait du bien. J'espère vous retrouver en pleine forme lors de la prochaine pop chronique. Portez-vous bien.
1: Eh ben merci Eric. Et on repart en musique, Kevin, avant de se quitter.
3: Et je vous propose Katy Perry, Firework.

0: Katy Perry, Firework.
1: Et cette émission sur le Big Bang
2: Station, Station.
1: Non, c'est déjà fini.
3: Oh, ça passait trop vite, on a... c'était bien. C'était très intéressant.
1: Si vous avez loupé le début de l'émission, si vous voulez la réécouter, l'émission est rediffusée sur de nombreuses radios dont vous retrouverez la liste sur
3: BigBangStation.fr.
1: On se quitte avec un proverbe, Kevin.
0: Et je vous cite un proverbe du regretté Jean d'Ormesson. Depuis le Big Bang, tout commence à mourir à l'instant même de naître. L'univers n'est qu'un élan vers usure et la mort.
1: Salut à toutes et à tous. La semaine prochaine, on se retrouve pour un nouveau thème.
3: Alors, on sera au mois d'avril. Il faudra faire attention à quoi, à votre avis, au 1er avril.
1: Au poisson.
3: Eh ben oui, on va vous parler de poisson d'avril. Eh ben, on va s'amuser. Oh là là. Bonne semaine.
1: Salut à toutes et à tous.
3: Salut. J'ai dû bien profiter. À la semaine prochaine, fidèle au poste.
4: Okay, let's stop.

quand est bien en Irlande, les histoires de réfugiés. Ça parle de famine en Irlande dans le 18e siècle. Il y a beaucoup d'Irlandais qui sont partis chercher refuge en Angleterre, en New York, Australie. 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

0: Il est midi.
1: Bonjour, et ça continue encore et encore. La journée la plus chaude jamais enregistrée s'est prolongée hier. Selon Météo France, jeudi a affiché des températures moyennes égales à celles de mercredi, soit 30 degrés sur les dernières 24 heures. Il reste 61 départements en vigilance rouge ce vendredi. Le gouvernement a par ailleurs activé le niveau 3 du plan Orsan pour mobiliser les systèmes de santé à son niveau le plus haut. A noter que face à cet épisode caniculaire exceptionnel, les syndicats d'enseignants appellent à user du droit de grève là où cela est nécessaire. Dans une lettre adressée au maire, Sébastien Lecornu annonce un doublement de l'enveloppe pour la rénovation énergétique des hôpitaux à 600 millions d'euros, ainsi que la mise en place dès cet été d'une enveloppe exceptionnelle de 100 millions d'euros pour les établissements de santé les plus exposés à la chaleur. But poursuivi, financer des protections solaires, équipements de rafraîchissement, climatiseurs adaptés et travaux permettant d'éviter les fermetures de services. Marie-Lise Léon reste à la tête de la CFDT, secrétaire générale du premier syndicat français depuis 2023. Elle a été réélue pour un mandat de 4 ans par les membres du bureau national. Le bilan s'est aggravé au Venezuela. Le double séisme d'une puissance inégalée dans le pays en plus d'un siècle a fait au moins 164 morts et près de 1000 personnes ont été blessées. L'extension des mises à jour de Windows 10 pour les particuliers sera à nouveau prolongée d'un an jusqu'en octobre 2027 à travers le monde. Le géant américain avait provoqué un tollé en 2025 en annonçant la fin des mises à jour. Certains utilisateurs possèdent en effet un ordinateur incompatible avec Windows 11 qui risquait de devenir vulnérable face aux cyberattaques. C'est la fin de ce flash, une très bonne journée à notre écoute. Bonjour, football Coupe du Monde après l'Irak, la Norvège. Lundi soir, l'équipe de France avait remporté un deuxième match de poule d'une durée inhabituelle de 3h48 contre l'Irak. Ce match avait été interrompu pendant 2h à la mi-temps en raison des orages qui ont touché Philadelphie. L'équipe de France, officiellement qualifiée pour les 16e de finale, pourrait revivre ça ce soir contre la Norvège. Le coup d'envoi est prévu à 15h, heure locale, soit 21h, heure française. Foot toujours, l'Olympique de Marseille et la banque Cepas ont annoncé dans un communiqué commun avoir signé un contrat d'une durée de 7 ans selon lequel le stade Vélodrome va devenir le Cepac Vélodrome. Le contrat entre le club marseillais et la caisse d'épargne Provence-Alpes-Corse de son nom complet prend effet le 2 juillet. Le nouvel habillage du stade devrait être en place pour la reprise du championnat en août. Depuis 2016, le Vélodrome s'appelait Orange Vélodrome, mais le contrat entre l'OM et l'opérateur téléphonique a pris fin début juin. Tennis, la belle semaine sur gazon se poursuit pour Hugo Humbert en terre britannique après sa demi-finale au Queen's où il s'est incliné face à Tommy Paul. Le français en jouera un deuxième ce vendredi à Eastbourne. Sans trop de difficultés, le Messin a dominé hier dans un duel franco-français Quentin Alice, invité surprise du tableau après sa défaite en qualification. Par ailleurs, ils étaient 6 à jouer leur place hier pour le tableau principal de Wimbledon, 3 chez les hommes avec Kyrian Jacquet, Clément Tabur et Hugo Gaston, et 3 chez les femmes avec Océane Dodin, Léolia Jean-Jean et Harmonie Tan. Sur les 6, seulement 3 ont validé leur ticket avec une grande première pour Jacquet et Jean-Jean. Le troisième étant Hugo Gaston qui s'est qualifié après avoir dominé le Tunisien Moez Echargui. Le TGV de Clermont-Ferrand reprend le maillot tricolore déjà sacré en 2020-2023. Rémi Cavagna a de nouveau dominé le contre-la-montre des championnats de France de cyclisme sur route. Hier, dans l'Isère, le rouleur de la Groupama FDJ a surclassé tous ses adversaires en repoussant le double vainqueur sortant Bruno Armirail à 49 secondes et son coéquipier Ewen Costiu à 1:03. La course à pied de 10 km We Run Paris, prévue samedi et dimanche dans la capitale, est annulée en raison de la vague de chaleur. Quelques 12 000 coureurs devaient y participer. Voilà, c'est la fin de ce Flash Sport. Une très bonne journée à notre écoute.
2: Bonjour à tous. L'Allemagne battue par l'Équateur, c'est bien arrivé hier soir 2-1 dans un groupe E déjà bouclé. Coup de théâtre, la Mannschaft déjà qualifiée a chuté face à l'Équateur sur le score de 2-1. Une défaite qui n'empêche pas les Allemands de filer en 16e, mais qui offre aussi une qualification aux Équatoriens. La Côte d'Ivoire a validé son ticket pour les 8e en dominant Curaçao 2-0. Les éléphants terminent 2e du groupe. Côté groupe F, les Pays-Bas ont assuré la première place en s'imposant 3-1 face à la Tunisie grâce à un but contre son camp et des réalisations de Brian Brobé et Jan-Paul Van Eck. Le Japon les accompagne après un match nul 1-1 contre la Suède qui garde encore un espoir de repêchage. La phase de poule s'achève ce soir avec le choc France-Norvège à 21h pour la première place du groupe I. Les deux équipes déjà qualifiées joueront aussi leur futur adversaire en 16e. À très vite pour la suite.
0: Bienvenue dans l'alphabet en chanson. Aujourd'hui, c'est comme Jean-Michel Karadec. Il naît le 20 septembre 1946 à Morlaix, d'un père marin et d'une mère institutrice. C'est à l'âge de 16 ans qu'il commence à vraiment s'intéresser à la musique avec sa première guitare que lui a offerte sa sœur. Il obtient un premier prix au conservatoire de Brest. En 1968, il monte à Paris où il fait la connaissance de Maxime Le Forestier et de Catherine Sauvage. Mais c'est Georges Brassens qui va encourager les débuts de la carrière de Jean-Michel Karadec, de telle sorte qu'en 1973, il assure alternativement avec Maxime Le Forestier et Yves Simon les premières parties des concerts de Brassens à Bobino. En 1969, il signe son premier contrat et enregistre quelques 45 tours. Son premier 33 tours sort en 1972, mais ce n'est que deux ans plus tard qu'il rencontre le succès avec le tube « Ma petite fille de rêve ». Un succès brutalement stoppé le 29 juillet 1981, quand sa voiture s'encastre sous l'arrière d'un poids lourd sur l'autoroute A10. Il succombera à ses blessures quelques heures plus tard à l'hôpital. Voici Jean-Michel Karadec, « Ma petite fille de rêve ».

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2: Bonjour à tous, aujourd'hui gros plan sur Emmanuel Moire. Emmanuel Moire, né en 1979 au Mont, est un chanteur, auteur, compositeur et acteur français. Dès son plus jeune âge, il suit des cours de chant et de musique au Conservatoire du Mont et au Studio des Variétés. À l'âge de 18 ans, il obtient son baccalauréat économique et social et poursuit ses études en géographie à l'Université du Mont où il intègre également la chorale. Entre 2000 et 2004, il se produit dans plusieurs spectacles de sa région. Puis en 2004, il est choisi pour jouer le rôle de Louis XIV dans la comédie musicale Le Roi Soleil, mise en scène par Kamel Wally. Le show est un véritable succès et les singles Être à la hauteur, Je fais de moi mon essentiel et Tant qu'on rêve encore propulse Emmanuel Moire sur le devant de la scène. L'artiste entame alors une tournée de 2 ans avec l'équipe du Roi Soleil. Après le succès de cette comédie musicale, Emmanuel Moire entame une carrière solo et publie pas moins de 5 albums. En parallèle de la musique, Emmanuel Moire se lance dans l'aventure Danse avec les stars en 2012. Il fait sensation auprès du public et remporte la 3e saison de l'émission. Il fait ensuite ses premiers pas à la télé en 2021 et intègre le casting de la série de TF1 Demain nous appartient, dans laquelle il joue le rôle de François Lehaut, un professeur de français. En mars 2024, Emmanuel Moire, Adrien Vanouche et Marion Gallet présentent au Nikon Film Festival leur court-métrage La nuit d'Estia. Le film est sélectionné parmi les 50 finalistes. Au même moment, il annonce la sortie de son nouveau single, Sois un homme. Côté vie privée, Emmanuel Moire connaît un drame familial. Son jumeau, Nicolas Moire, meurt à la suite d'un accident de la route en janvier 2009. En octobre 2009, Emmanuel Moire fait son coming out dans un magazine. Le 4 décembre 2024, il annonce dans une interview qu'il va reprendre son rôle de Louis XIV pour les 20 ans de la comédie musicale Le Roi Soleil et remonte donc sur scène. On se retrouve très vite avec d'autres infos.
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2: Bonjour à tous, dans l'actualité cinéma du jour, on parle de la sortie du film Hunger Games, Levée de soleil sur la moisson. Ça se passera dès le 18 novembre dans les salles de cinéma, avec notamment Whitney Peak et Joseph Zada. Alors que le jour se lève sur le 50e Hunger Games annuel, la peur s'empare des districts de Panem. Cette année, en l'honneur de Carter Kell, 2 fois plus de tribus seront tirées au sort. Dans le district 12, par exemple, Mitch Albermatti essaye de ne pas trop penser à ses chances. Tout ce que lui importe est d'être avec sa fille qu'il aime. Mais lorsqu'il est appelé, tous ses rêves s'effondrent. Il est arraché à sa famille et à son amour, transporté au Capitole avec les 3 autres tribus du district 12. Une jeune amie qui est presque une sœur pour lui, un parieur compulsif et la fille la plus prétentieuse de la ville. Alors que les jeux commencent, Mitch comprend qu'il a été piégé pour échouer, mais il est prêt à se battre et faire en sorte que ce combat résonne bien au-delà de l'arène. Hunger Games, Levée de soleil sur la moisson dans les salles de cinéma. Ça se passera dès le 18 novembre prochain. On se retrouve très vite avec d'autres films à découvrir.
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2: Voici ma sélection télé pour ce vendredi 26 juin avec ce soir sur TF1, Le Grand Bêtisier présenté par Christophe Beaugrand et Anaïs Grangerac. Sur France 2, Capitaine Marlowe avec Corinne Maziero et la participation d'Yvan Attal. Sur France 3, Sylvie Vartan. Vous et moi, documentaire. La chanteuse se livre sans détour à Augustin Trapenard dans un entretien intime. Sur M6, du football, la Coupe du Monde, Norvège-France à 20h50 en direct. Vous retrouverez ce soir sur France 4, un chapeau de paille d'Italie, c'est du théâtre avec Vincent Dedienne. Sur TMC, Spice Girls, 30 ans de rumeurs, secrets et scandales, c'est au programme, c'est un documentaire rediffusion. Sur Gulli, le trésor du petit Nicolas avec Jean-Paul Rouve. Sur C-Star, animaux à adopter à 21h10. Sur Nouveau 19, l'énigme du vol MH370, documentaire. Vous retrouverez enfin sur RMC Story, mon curé chez les Thaïlandaises avec Maurice Rich et Darry Cole. Bon zapping!
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Bonjour à toutes et à tous, bienvenue dans Face à Face B, notre rendez-vous, votre rendez-vous hebdomadaire consacré aux chansons à thème, avec toujours les plus belles pépites de notre discothèque, sans oublier bien sûr les documents sonores. Aujourd'hui, nous allons être à l'heure, nous allons nous préoccuper de l'heure, de celle qui passe, celle qui fait tourner nos pendules, et on va commencer tout de suite avec Wilson Pickett, un prince du rhythm and blues américain, né le 18 mars 1941, disparu le 19 janvier 2006, des suites d'une crise cardiaque. Wilson Pickett, premier grand succès en 1965, In the Midnight Hour.

0: In the Midnight Hour, jusqu'à l'heure de minuit, il a existé une version française par Johnny, souvenez-vous, jusqu'à minuit, que vous connaissez bien sûr. Wilson Pickett s'était initié au chant dans sa bonne ville de Prattville, dans l'Alabama, lorsqu'il était enfant, et a rejoint en 1962 un groupe nommé les Falcons, qui a obtenu un certain succès dans le domaine de la musique black. Et voici Pia Colombo, une chanteuse française disparue en 1986, qui a connu son heure de gloire principalement dans les années 60, en reprenant des chansons de Léo Ferré, mais en ayant ses propres titres, comme ce tic-tac enregistré en 1960.
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1: Tick Tack, une chanson qu'on pourrait qualifier de descriptive, qui décrivait bien le temps qui passe et les périodes de la vie. C'est un titre signé Henri Comté, très célèbre à l'époque comme auteur, et André Pop, un orchestrateur très demandé également dans ces années-là, qui accompagnait notamment Jacques Brel. Dans Face à Face B, nous parlons toujours de l'heure, et voici, dans un autre style vraiment complètement différent, et dans une autre époque, Joe et la machine. Un ch'timi, ce fameux Joe, originaire de la région de Lille, qui s'est fait connaître en 2004 en formation solo, guitare-chant sous le nom de Joe. Maintenant, c'est devenu Joe et la machine, puisque des instruments électroniques et des effets accompagnent Joe, comme dans ce titre sorti en mars 2009, Une heure.

0: Joe et la Machine en mars 2009 sur un album intitulé « Des furieux et des hommes ». On n'a plus trop de nouvelles de Joe d'ailleurs depuis ce temps.
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0: Le temps passe donc dans Face à Face B et vite, même une demi-heure s'est vite passée. On a le temps d'écouter une petite dizaine de morceaux en général, en se dépêchant et en ne parlant pas trop. Mais on va quand même laisser la parole à Henri Jeunesse, un acteur de cinéma qui a eu des rôles dans une bonne cinquantaine de films à partir de l'année 1945, est apparu dans d'innombrables émissions de télévision également à l'époque et a enregistré un certain nombre de disques en tant que fantaisiste. Henri Jeunesse était né le 2 juillet 1919 à Tarbes et a disparu le 22 août 2005. Et fin 1991, j'avais eu le plaisir de le rencontrer pour parler de sa carrière de chanteur notamment, et entre autres de ce 45 tours paru en juillet 1962 qui comportait, mode oblige, 4 twists.
2: Oui, j'ai enregistré un disque de twists entier. J'avais le twist militaire et puis encore une chanson de Bonifay, Baptiste, c'est l'heure du twist, qui est une très bonne chanson. Et ouais, j'ai toujours sacrifié au mode. C'est pour ça que mes disques se sont vendus. Parce que, et j'ai toujours fait des disques dansant, tout ce qui était mambo, samba, rumba, tout ça, c'était des disques où on dansait. Alors ça se vendait, comme Dario Moreno, il faisait des disques qu'on dansait. Alors voilà, et puis j'ai même sacrifié au mode, au disco et tout, dernièrement là. Je dépasse le rap en ce moment, vous voyez. J'ai une chanson qui s'appelle « Tortilla du Tortillou », une nouvelle danse.

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Petit extrait d'interview de fin 91 avec Henri Jeunesse. Baptiste, c'est l'heure du twist, était le titre qui suivait. Un 45 tours comique avec 4 twists sortis en 1962. On va rester dans les 60s, mais dans un style totalement différent. 5 ans plus tard, en Angleterre, avec un album des Moody Blues qui a fait sensation, Days of Future Past, les journées du futur antérieur, on pourrait dire, et dont les morceaux, mi-symphonique, mi-pop, évoquent le temps qui passe dans une journée. Le titre le plus célèbre de cet album est le fameux Nights in White Satin, mais on va écouter un autre morceau, beaucoup moins connu mais tout à fait intéressant cependant, Lunch Peak Peak Hour, c'est l'heure de pointe.

Peak Hour, l'heure de pointe, c'était les Moody Blues sur l'album Days of Future Past en 1967. Ça restera le grand album repère de la carrière de ces musiciens britanniques. On va rester en Angleterre et à peu près dans les mêmes époques avec Bill Wyman, musicien du groupe Les Rolling Stones, que vous connaissez bien sûr, qui a été dans la formation initiale du groupe en 1962 jusqu'à sa sortie en janvier 1993. Ensuite, Bill Wyman s'est fait plaisir à enregistrer 6 albums avec des musiciens invités, dont Gary Brooker, Eric Clapton, George Ephraim, Peter Frampton, pour n'en citer que quelques-uns. Et en 1999 sort le deuxième opus de cette série, Anyway the Winds Blow, dont on écoute Every 60 Seconds, chaque 60 secondes.

0: Every 60 seconds, chaque 60 secondes, chaque minute comptée dans la vie de ce musicien dont la formation vivait à un rythme trépidant. Âgé de plus de 7 ans que Mick Jagger, Bill Wyman est toujours resté en retrait et évitait en général de s'attaquer aux choses dures comme la drogue.
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0: Voici toujours à propos des heures, notre thème aujourd'hui dans Face à Face B, un titre enregistré à la fin des années 50 qui est paru sur un album sorti en juin 1959, Sounds Like Gene Vincent, les sons comme Gene Vincent. C'était un album important dans la vie de ce rocker maudit et qui fait partie de l'histoire maintenant. Et il faut préciser pour les amateurs de détails, dans le titre qu'on va entendre, Eddie Cochran participe au chœur. Le titre, Now is the hour, maintenant c'est l'heure. Now.

Now is the hour, maintenant c'est l'heure. C'était Gene Vincent sur l'album Sounds Like Gene Vincent, sorti en juin 1959. Début 1961, un chanteur américain noir explosé avec des chansons comme New Orleans ou Quarter to Three. Les magasins anglais de Liverpool, d'après l'histoire, ne voulaient pas de ces disques car ils les trouvaient trop sauvages et trop explosifs. Mais il paraît que les Beatles appréciaient cependant. Comme ce titre de Gary Usbourne, donc on écoute, datant de 1961, Quarter to Three, 3h moins le quart.

3h moins le quart, disque explosif et grand succès, un des trois grands succès pour Gary Wesbonds qui est réapparu dans les années 90. Face à face B, ça se termine pour aujourd'hui, l'heure était à l'honneur, l'heure qui passe. Et voici pour terminer du jazz, ça n'est pas si souvent dans face à face B, avec Art Blakey, un jazzman, un monstre dans ce domaine, qui était né en 1919 à Pittsburgh et a disparu en 1990. La partie la plus représentative de sa carrière date des années 50 avec sa formation les Jazz Messengers et de son énorme discographie qui comporte plus d'une centaine d'albums avec les compilations. On va écouter ensemble Happy Hour, l'heure heureuse. Au micro, c'était Michel Gosselin. On se retrouve la semaine prochaine avec un autre thème en chanson. Bye bye, salut.

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0: Il est 13h. Il est 13h.
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0: Il est 14h.
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0: Il est 15h.
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0: Il est 16h.
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0: jeune apprenti. Il est certain, sûr et véritable, que ce qui est en bas est comme ce qui est en haut.
1: Maître, je suis prêt.
0: Es-tu bien certain de le vouloir vraiment? Aucun retour en arrière n'est possible si tu rentres dans l'éther. Tu ne pourras plus jamais te réincarner. Tu seras pour l'éternité sur un autre plan.
1: Oui, maître.
0: Désormais, mes lèvres seront closes, excepté aux oreilles de la raison. Si tu réalises entièrement le grand œuvre, tu marcheras dans les pas du trois fois grand. N'oublie pas, tout est esprit.

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L'athanor monte vite en température, évaporé, mise à mort. Pour défaire la sinécure, trouver le souffle matamor. Le noircir, le brûler, coaguler, changer l'instant comme des milliers d'années. Recommencer, recalciner, brûler le temps, potasser les nitrates, charbonner, souffrir quand les liaisons sont dangereuses. Changer de récipient en un cristal de roche transparent, fermé. Le fluide devient bleu nuit, comme les ailes du corbeau qui prend.

sous le signe de Vénus, du féminin sacré. Chaque élément est à sa place, subtilement séparé, et pourtant recombiné, sublimé et épuré, dans la mémoire transmutée. Par vapeur, il faut contenir la chaleur.

le signe du soleil, rendez-vous sacré devant l'autel. Mercure prend pour épouse le soufre. Soudain l'oricale qui apparaît, conducteur par essence. Laissez le feu par la rosée du matin, quand le verre d'un rouge rubis s'attendrit. Tout est prêt, touché par la grâce, éteindre les pollutions lumineuses pour faire rugir le cristal qui éblouit dans la nuit. Car un faible jet de lumière repousse beaucoup d'obscurité.

0: être broyée par la gâte en fil poudre si légère qu'elle pourrait voler comme une poussière de fée projetée par l'esprit, par la volonté. Mon grand œuvre est terminée. Je peux désormais vous rejoindre, maître, dans l'éternité. Mon esprit s'est incarné.
1: Laisse derrière toi un dernier enseignement pour l'apprenti sage.
0: Minerai de fer dans la Tanor, œuvre au vert, matamor. Livre ouvert, éteint tout le corridor. Passe au travers des récits, des trous verts. Brûler les scorifères de l'or, fer de lance. Lentement mijoter à couvert. Soulève la coupe, le trésor. Libère l'insert, le pandore. Quand l'œuvre noire s'évapore. Dans l'œuvre rouge, plus rien ne sert. Allume ton sémaphore. De l'intérieur vient la lumière, elle passe de faible à fort. Un ingrédient sur l'étagère, une pincée de sel de tort. Tout devient clair, tout devient fort. Quand apparaît la pierre, volatile et détaché de la prière. C'est dans un souffle d'atmosphère. Prends l'intention, jette le sort.

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Le grand œuf prend trois chemins. La voie sèche accessible, la voie humide irascible, la voie royale c'est la cible. 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

0: Il est 17h. 17h.
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0: Il est 18h.
1: Bonjour, ce matin la canicule se poursuivait avec 61 départements placés en vigilance rouge, 25 en vigilance orange selon Météo France. Demain, 13 nouveaux départements doivent quitter la vigilance rouge. EDF a annoncé dans un communiqué débloquer 80 millions d'euros pour équiper les établissements scolaires, crèches et centres de loisirs en système de rafraîchissement pour lutter contre les épisodes successifs de chaleur. La moitié de l'enveloppe servira à financer plus de 100 000 équipements dans plus de 10 000 établissements jusqu'à la fin septembre 2026. La ministre des Sports, de son côté, a annoncé un nouveau bilan des morts par noyade depuis le début de la canicule en France. Hier, 55 morts étaient recensés, une situation qui peut encore évoluer défavorablement. Un incendie dans l'ancienne usine Novasco d'Agondange en Moselle a plongé 225 salariés de l'usine voisine de cette forge au chômage partiel. Un transformateur électrique a explosé sur l'ancien site de l'usine, inexploité depuis la liquidation prononcée en novembre dernier. Le feu a été rapidement contenu. Le Français de 19 ans qui s'était filmé en train de lécher une paille avant de la remettre dans un distributeur à Singapour annoncera s'il plaide coupable ou non. Le 13 juillet prochain, il encourt jusqu'à 3 mois de prison et une amende. Selon un dernier bilan, le double séisme qui a frappé le Venezuela le mercredi 24 juin a fait au moins 235 morts et 4300 blessés. Les recherches se poursuivent ce vendredi pour retrouver d'éventuels survivants. C'est la fin de ce flash, une très bonne journée à toutes et à tous. Bonjour, football, Coupe du Monde, après l'Irak, la Norvège. Lundi soir, l'équipe de France avait remporté un deuxième match de poule d'une durée inhabituelle de 3h48 contre l'Irak. Ce match avait été interrompu pendant 2h à la mi-temps en raison des orages qui ont touché Philadelphie. L'équipe de France, officiellement qualifiée pour les 16e de finale, pourrait revivre ça ce soir contre la Norvège. Le coup d'envoi est prévu à 15h, heure locale, soit 21h, heure française. Fout toujours, l'Olympique de Marseille et la banque CEPAS ont annoncé dans un communiqué commun avoir signé un contrat d'une durée de 7 ans selon lequel le stade Vélodrome va devenir le CEPAC Vélodrome. Le contrat entre le club marseillais et la caisse d'épargne Provence-Alpes-Corse de son nom complet prend effet le 2 juillet. Le nouvel habillage du stade devrait être en place pour la reprise du championnat en août. Depuis 2016, le Vélodrome s'appelait Orange Vélodrome, mais le contrat entre l'OM et l'opérateur téléphonique a pris fin début juin. Tennis, la belle semaine sur gazon se poursuit pour Hugo Humbert en terre britannique après sa demi-finale au Queen's où il s'est incliné face à Tommy Paul. Le français en jouera un deuxième ce vendredi à Eastbourne. Sans trop de difficultés, le Messin a dominé hier dans un duel franco-français Quentin Alice, invité surprise du tableau après sa défaite en qualification. Par ailleurs, ils étaient 6 à jouer leur place hier pour le tableau principal de Wimbledon, 3 chez les hommes avec Kyrian Jacquet, Clément Tabur et Hugo Gaston, et 3 chez les femmes avec Océane Dodin, Léolia Jean-Jean et Harmony Tan. Sur les 6, seulement 3 ont validé leur ticket avec une grande première pour Jacquet et Jean-Jean. Le troisième étant Hugo Gaston qui s'est qualifié après avoir dominé le Tunisien Moez Echargui. Le TGV de Clermont-Ferrand reprend le maillot tricolore déjà sacré en 2020-2023. Rémi Cavagna a de nouveau dominé le contre-la-montre des championnats de France de cyclisme sur route. Hier, dans l'Isère, le rouleur de la Groupama FDJ a surclassé tous ses adversaires en repoussant le double vainqueur sortant Bruno Armirail à 49 secondes et son coéquipier Ewen Costiu à 1:03. La course à pied de 10 km We Run Paris, prévue samedi et dimanche dans la capitale, est annulée en raison de la vague de chaleur. Quelques 12 000 coureurs devaient y participer. Voilà, c'est la fin de ce Flash Sport. Une très bonne journée à notre écoute.
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2: La météo pour ce samedi 27 juin, le soleil et canicule persistent sur une bonne moitié est avec des pointes à 40 degrés attendues du Grand Est à l'Auvergne-Rhône-Alpes. On va voir ça en détail. Il fait un peu moins chaud sur la façade ouest du pays et la chaleur redevient modérée en Manche. Attention quand même aux violents orages qui vont éclater du sud-ouest vers le nord en journée. Les températures pour ce samedi matin, 19 degrés sur Brest et Cherbourg, 23 à Lille, 25 pour Paris et Orléans, 26 à Strasbourg et Lyon, 26 également pour Toulouse, 27 pour Nice. Pour ce samedi après-midi, entre 26 et 39 degrés encore sur la moitié nord. Il fera 26 en Bretagne et en Normandie, mais encore 35 sur les Hauts-de-France, 38 en Centre-Val de Loire et sur la région parisienne, 39 encore en Bourgogne-Franche-Comté et sur le Grand Est. Dans la moitié sud, entre 27 et 39 degrés, il fera 27 dans la région de Biarritz, 32 degrés sur la Côte d'Azur, entre 33 et 37 sur le Golfe du Lion, 33 degrés en Corse, mais encore 39 degrés sur l'Occitanie et la vallée du Rhône.
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9: Bonjour à tous, dans l'actualité cinéma du jour, on parle de la sortie du film Hunger Games, Levée de soleil sur la moisson. Ça se passera dès le 18 novembre dans les salles de cinéma, avec notamment Whitney Peake et Joseph Zada. Alors que le jour se lève sur le 50e Hunger Games annuel, la peur s'empare des districts de Panem. Cette année, en l'honneur de Carter Kell, deux fois plus de tribus seront tirées au sort. Dans le district 12, par exemple, Albert Matty essaye de ne pas trop penser à ses chances. Tout ce que lui importe est d'être avec sa fille qu'il aime. Mais lorsqu'il est appelé, tous ses rêves s'effondrent. Il est arraché à sa famille et à son amour, transporté au Capitole avec les trois autres tribus du district 12. Une jeune amie qui est presque une sœur pour lui, un parieur compulsif et la fille la plus prétentieuse de la ville. Alors que les jeux commencent, Hamish comprend qu'il a été piégé pour échouer, mais il est prêt à se battre et faire en sorte que ce combat résonne bien au-delà de l'arène. Hunger Games, Levée de soleil sur la moisson dans les salles de cinéma. Ça se passera dès le 18 novembre prochain. On se retrouve très vite avec d'autres films à découvrir.
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10: Voici ma sélection télé pour ce vendredi 26 juin avec ce soir sur TF1, Le Grand Bêtisier présenté par Christophe Beaugrand et Anaïs Grangerac. Sur France 2, Capitaine Marleau avec Corinne Maziero et la participation d'Yvan Attal. Sur France 3, Sylvie Vartan, Vous et moi, documentaire. La chanteuse se livre sans détour à Augustin Trapenard dans un entretien intime. Sur M6, du football, la Coupe du Monde, Norvège-France à 20h50 en direct. Vous retrouverez ce soir sur France 4, Un chapeau de paille d'Italie, c'est du théâtre avec Vincent Dedienne. Sur TMC, Spice Girls, 30 ans de rumeurs, secrets et scandales, c'est au programme, c'est un documentaire rediffusion. Sur Gulli, Le trésor du petit Nicolas avec Jean-Paul Rouve. Sur ces stars, Animaux à adopter à 21h10. Sur Novo 19, L'énigme du vol MH370, documentaire. Vous retrouverez enfin sur RMC Story, Mon curé chez les Thaïlandaises avec Maurice Rich et Darry Cole. Bon zapping !

6, l'école des fans, l'émission dominicale culte animée par Jacques Martin, reçoit le 3 mai 1980 une petite fille âgée de 7 ans prénommée Vanessa, venue chanter Émilie Jolie de Philippe Châtel. L'année suivante, elle participe à Turin au concours Eurovision des enfants, sans résultat. En 1985, son oncle, le comédien Didier Pin, lui fait enregistrer un 45 tours avec Les Forbans, mais la magie des surprises parties ne sort pas dans le commerce. À la même époque, Didier Pin emmène sa nièce dans un studio parisien où le parolier Étienne Rodagil et le compositeur Franck Langolf concoctent l'enregistrement de l'album de Sophie Marceau. L'idée d'une chanson pour Vanessa se fait jour. Dans les bacs, le 27 avril 1987, Joe le Taxi devient numéro 1 du top 50 le 1er août. À la fin de l'été, il s'est déjà vendu à plus d'un million de singles. Paradoxalement, bien qu'en tête des classements, Vanessa fait l'objet d'attaques incessantes. De nombreux adolescents s'en prennent à cette jeune fille à la réussite jugée insolente. La critique à son tour l'éreinte. En janvier 88, elle se voit huée à Cannes au cours d'une grande soirée des trophées du MIDEM. Et Vanessa Paradis a repris une chanson d'Alain Souchon en 2017, Le Baiser, sur l'album Hommage à l'artiste. Le Baiser, titre original paru sur l'album Au ras des pâquerettes en 1999. Chanson écrite et composée par Alain Souchon. Voici la version originale de 1999, Le Baiser, Alain Souchon.

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0: Il est 19h.
1: Bonjour à tous. L'Allemagne battue par l'Équateur, c'est bien arrivé hier soir 2-1 dans un groupe E déjà bouclé. Coup de théâtre, la Mannschaft déjà qualifiée a chuté face à l'Équateur sur le score de 2-1. Une défaite qui n'empêche pas les Allemands de filer en 16e, mais qui offre aussi une qualification aux Équatoriens. La Côte d'Ivoire a validé son ticket pour les 8e en dominant Curaçao 2-0. Les éléphants terminent 2e du groupe. Côté groupe F, les Pays-Bas ont assuré la première place en s'imposant 3-1 face à la Tunisie grâce à un but contre son camp et des réalisations de Brian Brobé et Jan-Paul Van Eck. Le Japon les accompagne après un match nul 1-1 contre la Suède qui garde encore un espoir de repêchage. La phase de poule s'achève ce soir avec le choc France-Norvège à 21h pour la première place du groupe I. Les deux équipes déjà qualifiées joueront aussi leur futur adversaire en 16e. À très vite pour la suite.

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0: Il est 20h.
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0: Il est 23h.
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l'insomnie te saisit, te révèle une parcelle de l'infini. 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L'espace, le temps est intriqué, quand nos cellules sont imbriquées. 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Un morceau de viande articulé, crois-moi je ne le serai jamais. Mon esprit est affûté, comme une lame du tarot, l'âme or. Et la conscience si t'es resté sur le carreau. Si tu brilles que t'es dehors, désincarné mais sans remords. Quand tu atteins la plénitude, quand tu éteins la solitude, quand tu rejoins la multitude, que la lumière est ton étude. 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On préfère dire, comme tous les gens, que tous les anges sont des légendes. Pourtant quand un proche est parti, et qu'il t'a visité la nuit, qu'il était tout illuminé, que c'était la réalité. Tu le sais, tu l'as senti, pourquoi le jour, tu l'as enfoui. Et le réveil s'est occulté, un cerveau bien conditionné. Même si tu fuis et que tu nies. Au-delà du miroir, que c'est pas vrai qu'on peut pas voir. La vérité t'a transpercé, le voile se lève, persévérez. C'est en perçant que vous verrez, pas d'illusion sans vous bercer. C'est la plus belle à aller chercher, ailleurs faut juste persévérer. Que doit-on faire? Que doit-on croire? Aucun dogme ne pourra t'aider. Aucune description imagée. Aucun texte ni aucune église ne pourra autant te toucher. Car si tu vis cette expérience, à tout jamais sera gravée. Certains appellent cela la foi, d'autres l'amour, d'autres la voix. Faut-il vraiment la désigner? C'est à chacun de faire le pas.

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0: Il est minuit.
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0: Il est une heure.
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0: Il est 2h.
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